0: Joyeux Noël des campeurs, tout le monde. Nous sommes le 25 juillet. Il est actuellement 9h04. Et puis, j'espère pour vous qu'il n'y a quand même pas trop de maringouins. Mais pour symboliser Noël, puis un peu de folie là-dedans, je pense qu'il n'y a pas mieux que François Pérusse ici, qui nous offre un petit pot-pourri de Noël avec son humour usuel. Donc, je vous invite à l'écouter.
1: Au temps des fêtes qu'on voit chez les gens s'ils sont positifs ou non. Là où Noël se doit de rester toujours joyeux, c'est dans ses chansons. À moins qu'on y raconte la stricte vérité.
2: Une petite toune, monsieur?
3: Hein?

Ce sera pas comme ça toute la soirée. Ne vous en faites pas, mesdames et messieurs. C'était pour vous taquiner un petit peu parce que Noël, c'est une fête qui est d'abord et avant tout dans notre cœur. C'est une fête qui est à l'amour, qui est au plaisir, qui est aussi un petit peu à la dépense. Mais présentement, notre prochain groupe de chansons, c'est contre le travail. Les Parisiennes nous disent qu'il fait ben trop beau pour travailler. Un succès de 1964. Et Zachary Richard, lui, est certainement connu pour trouver que travailler, c'est trop dur. Un succès de 1975. Puis Madiba King, lui, bon, s'en fout un peu. Je reviendrai demain.

mon Dieu. Si on savait ce qu'on savait pas, hein? Maddy Bocking est assez entreprenant, puis un homme plein d'énergie. Mais pour avoir toute cette énergie-là, puis se déplacer, ben ça nous prend un char. C'est ce que, Régis Poirier nous essaie de nous faire comprendre. Alors que Willie Nelson, lui, avec tout l'argent qu'il a, il est déjà sur la route. Michel Canapé, lui, il regarde ça mille après mille, et Jérôme 50 dit qu'on est au Québec, c'est...

Après avoir été sur la route longtemps comme ça, il y en a plusieurs qui s'arrêtent fumer. Et j'aurais un petit coucou spécial à faire à Ginette et Mario qui sont autour de leur feu de camp ce soir, ou juste au côté du lac Noir. Ça a l'air qu'il n'y aurait pas de mouches. Mais juste au cas, moi, je vais vous envoyer des boucanes. Avec les excentriques, on se rappelle toutes de Fum Fum Fum, qui date de 64 à peu près, 65. Thomas Oliver, Café et Cigarette. Cueillouche, qui est un monument dans le domaine, qui dit fume, fume. Et puis Charles Bois, qui lui, il fume, mais en deux joints, mettons là. Il s'organise pour avoir un peu de fun. Puis un petit peu d'appétit, vous allez comprendre plus tard.

0: à force de tout bouger comme ça, j'étais un petit peu essoufflé, moi, là. Fait que, il me semble que si on s'en allait prendre une petite bière, on va y aller avec Fred Tremblay, qui, lui, aime ça une petite flatte, là. Puis Émile Bilodeau, lui aussi, hein? Petite bière. Après ça, on a Lisa Leblanc qui nous explique, après avoir pris quelques bières, pourquoi faire aujourd'hui ce qu'on pourrait faire demain. Ça fait que je pense qu'elle est assez relaxe. On écoute ça.
1: Ouais. Hey, est-ce que c'est tout est...

belle surprise de Rock Voisine, c'est Noël le 25 juillet. La deuxième fois qu'on voit le Père Noël cette année. Eh mon Dieu, ça a l'air. Je me serais pas entendu à ça de Rock Voisine, mais je trouve ça intéressant. Parce qu'il sort, en tout cas, il est sorti de ce que je pensais être sa zone de confort. Pour Gertrude de Trois-Pistoles, écoute, on a beaucoup de gens de Trois-Pistoles ce soir, puis de Saint-Jean-de-Dieu, puis tout ça. Je trouve ça très plaisant. Donc, un petit bonjour à notre ami Roberto. Hein? Il m'a fait chicaner par sa femme. Joe Dassin dit, écoute, on s'est aimé comme on se quitte, mais une fois qu'on l'a quitté, Johnny Cash dit, hey, good looking, hein? Cayouche, lui, ben, il s'en fait pas trop, il s'en va peut-être vers une rencontre, mais il nous parle surtout de l'alcool au volant. Donc, faudra se méfier un petit peu. À tout de suite.

Caillouche qui a son propre parler un peu rustique, mais on peut pas dire que ce qu'il dit c'est pas vrai. La prochaine chanson, c'est pour Geneviève et Dylan, Si jamais je t'oublie, de Carl 1976. Ce sera suivi par Journey, Don't Stop Believing. Ensuite de ça, on va se diriger vers les campings. Hein, on va aller faire un petit tour avec les Cowboys fringants pour Joël et Eric. Camping Saint-Germain. Puis, tu sais, les campings, il se passe pas mal toutes sortes d'affaires. Puis, t'as toujours un gourlot qui sort puis qui est pas toujours bien, bien attriqué. C'est ce que décrit Pépé et sa guitare. Bobette Bob. On y va.

Je m'excuse, j'ai pas pu vous laisser glisser avec Pépé et sa guitare. On va plutôt aller du côté de Bryan Adams. Everything I do it for you. Pour tous les amoureux qui se collent au pas du feu à soir, là. Ou sur le divan, ou n'importe où. Amoureux, amoureux de la nature, amoureux de tout ce que vous voulez, pour autant que votre cœur soit en amour. Ce sera suivi par Petit Gros Bison, joli. Après ça, on va prendre un petit peu de fougue. Et on regardera ça dans ce temps-là, tiens. On écoute ça.

0: Et maintenant, on va retrouver Quartz avec Donden Nariden, les Cowboys Fringants. Cette fois-ci, avec Camping Saint-Germain. Je voulais pas couper l'ambiance avant. Puis, évidemment, on va avoir notre... je dirais pas de dépravé, mais disons... Pépé et sa guitare avec Bob et Bob pour notre bonhomme qui se promène avec des... Oh, écoutez bien les paroles. Vous devriez rire un petit peu.
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0: suis certain qu'il y en a qui se reconnaissent là-dedans. On va continuer avec ZZ Top, Garth Brooks, Kashtin, Gene Robert et Anaka Music.
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un style unique, une personne avec un charisme qui transcende les années. Elvis Presley, êtes-vous seul? Vous sentez-vous seul ce soir? Nous, on va retrouver Sale Barbe avec Ma maison, c'est toi. Et peut-être que ma maison, c'est Hotel California. On va demander ça aux Eagles.

C'est pour moi le temps de vous quitter. Je m'en vais développer mes cadeaux de Noël. Je vous remercie beaucoup de l'opportunité que vous m'avez donnée de partager avec vous cette belle soirée ensemble. Et la romance continue. Vous allez avoir une soirée pour vous pour continuer coller. Nous, on se revoit lundi après-midi de 1h à 16h pour les 3 prochaines semaines en remplacement de Liliane Buissière. Passez une excellente fin de semaine. Bon camping. Joyeux Noël encore une fois.

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De voir tant de courage et une telle détermination chez cet artiste que j'admire tant, je ne peux que foncer droit devant et poursuivre mon rêve. Bravo, M. Georges Ramel, vous l'avez gagné votre bataille.

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Bonjour tout le monde, bienvenue à Parole de vie. Donc, on est toujours sur l'œuvre du Saint-Esprit. Le Saint-Esprit a son œuvre pour convaincre les gens de péché, de justice et de jugement. Il vient vivre dans le croyant, et après ça, il accomplit dans le croyant son œuvre. Il va transformer sa vie, hein, il va lui donner l'amour, la paix, la joie. C'est l'œuvre du Saint-Esprit qui est dans son cœur. Mais ce qu'on veut voir ce matin, surtout qu'il va donner des dons pour servir les autres. On avait terminé la semaine dernière en disant que maintenant, c'est plus centré sur nous, c'est centré sur l'autre, centré sur Christ pour être centré sur l'autre. Donc, les gens, et du Christ ayant donné sa vie, vous aussi, vous devez donner votre vie pour les autres. Donc, c'est pour ça que l'Église devient un lieu particulier. Ça devient une famille qui prenne soin les uns des autres. Quand on était plus jeune, je me souviens, c'était ma première communion, et puis je m'en allais faire ma première communion. Ma mère était malade, ma mère était à l'hôpital à ce moment-là, puis c'est mon petit frère qui prenait soin de moi. Il m'avait mis des culottes courtes puis des collants, et puis les gens riaient de moi, mais c'est mon frère qui me prenait ma défense. C'est lui qui disait « laissez-les tranquilles ». Donc, on a tout le temps eu un peu cette façon-là, ce que notre frère, notre sœur ou nos parents prenaient soin de nous. Et dans l'Église, ça devient comme ça aussi. On est là pour l'utilité commune. On est là pour prendre soin les uns des autres, on est là pour s'occuper des autres. On va regarder des textes. On avait terminé dans 1 Corinthiens, chapitre 12, verset 7. « Or, à chacun, la manifestation de l'Esprit est donnée pour l'utilité commune. » 1 Corinthiens 12, versets 4 et 5, entre autres, il dit « Il y a diversité de dons, mais le même Esprit. » Donc, Dieu va donner des dons aux hommes, mais c'est le même esprit qui va les manifester. Là, il va dire diversité de ministères, mais le même Seigneur. C'est pour ça qu'on n'est pas tous pareils. Hein? L'Église, c'est pas, c'est une unité dans la diversité. Moi, je regarde les services qui se rendent à l'Église présentement, que ce soit à l'école du dimanche pour nos jeunes enfants, à la garderie, à l'accueil, dans le stationnement, dans la musique, et tous des personnes différentes qui sont unies dans leur diversité. Chacun accomplit le rôle que Dieu lui a confié. Et quand on rentre dans notre rôle, dans notre appel, si on peut dire, ben là, c'est une bénédiction, parce que tu vas le faire. La Bible nous dit, tout ce que vous faites, faites-le de bon cœur, comme pour le Seigneur, et non pour des hommes. Donc, diversité de dons, mais le même esprit. Diversité de ministères. Diversité d'opérations, mais le même Dieu qui opère tout en tous. Donc, c'est Dieu qui fait l'œuvre dans la vie des gens. On vous invite souvent à l'Église, hein, toutes les semaines depuis des années. Et puis, on vous dit de voir comment ça se passe. Juste saluer. On veut même faire une porte ouverte. À un moment donné, on fait l'Église porte ouverte. On va demander aux gens de venir voir qu'est-ce qui se passe, comment notre Église est fonctionnelle, comment on prend soin des gens. Donc, on va inviter les gens à venir voir qu'est-ce qui se passe. Et ça, c'est l'œuvre, encore une fois, du Saint-Esprit. On n'a rien caché, hein, pour les gens qui disent, eux autres, c'est secret. Il n'y a rien caché ici, là. Vous voulez savoir les finances de l'Église, allez voir sur Internet, vous les avez toutes. On est un organisme, on est un œuvre de charité, donc on aide aux gens, donc l'argent, le partage, tout est sur Internet. Il n'y a rien de caché, vous ne trouverez rien de fraude. On est légal au gouvernement, tout est en bonne et due forme. Après ça, dans 1 Pierre, chapitre 4, verset 10, 1 Pierre 4, 10, ça va nous dire encore comment le Saint-Esprit agit, comment on doit mettre au service des autres les dons qu'on a reçus. Il dit, comme de bons dispensateurs des diverses grâces de Dieu, que chacun de vous mette au service des autres le don qu'il a reçu. Et là, on va aller voir les dons. On va aller voir les choses que Dieu nous a accordées à chacun d'entre nous. C'est dans 1 Corinthiens, chapitre 12, versets 8 à 11. Donc, on met ça au service des autres. 1 Corinthiens 12, 8 à 11, il va nous dire, et là c'est intéressant parce qu'il dit, « En effet, à l'un est donné par l'Esprit une parole de sagesse. » Tu parles, tu dis, écoute, quand il a dit cette chose-là, ça le va transformer. Un peu comme on parlait tout à l'heure de celui qui dit, « Les gens viennent pas à l'athéisme parce qu'ils ont peur de la noirceur. » Bien, qu'une parole de sagesse, les gens ne viennent pas au christianisme parce qu'ils ont peur de la lumière. C'est une parole de sagesse. Jésus est la lumière. Donc, ça nous encourage. Pourquoi je ne viens pas au Seigneur? Pourquoi je me retiens? Pourquoi je ne dis pas oui? Est-ce que j'ai peur que Dieu me montre exactement mon état? Et s'il te montre ton état, c'est la plus belle chose qui peut t'arriver. Ça va juste te montrer qu'il est prêt à payer. Il a payé pour toi.
Hein, il a dit qu'il n'y a pas de péché trop lourd, trop dur, qu'il ne peut pas pardonner. Même il va dire à un moment donné, c'est dans Éphésiens. Non, c'est dans. T'en as un petit peu un texte qui dit venez à moi dans l'état ce que vous êtes dans Corinthiens, venez tel que vous êtes. Hein, on a un chant qu'on chante à l'église. Tel que je suis, sans rien à moi, sinon ton sang versé pour moi. Donc, il dit, est donné par l'Esprit une parole de sagesse, à un autre une parole de connaissance. Ça arrive souvent que les gens vont arriver à l'église, puis on parle, ils ont jasé dans leur automobile, ils ont eu du temps sur un affaire. Et quand ils rentrent à l'église, la même parole leur est donnée, avec peut-être le verset d'encouragement qui va, sans avoir vu la personne. Et les gens me disent, c'est comme si tu aurais été caché dans le garde-robe quand tu as parlé de ça. On en parlait. Donc, un autre, une parole de connaissance par le même esprit. Un autre, la foi. Et la foi pour dire, oui, Dieu est capable d'agir. Écoutez, on a eu un exemple de ça avec un gars qui s'occupait de mission à Haïti pendant des années avant que moi je prenne la place. Et puis, il disait, écoute, on va emmener des conteneurs en Haïti, on va faire telle chose, on va construire. Écoutez, c'était un don de foi incroyable parce qu'il n'y avait rien de possibilité, aucune capacité. On y allait un mois par année. Et pourtant, avec les années, on a vu que tout ce qu'il avait vu comme vision, si on peut dire, ou comme réalisation, ça s'est accompli. Un autre don de foi par le même esprit, un autre don de guérison. Il y en a là qui prient pour les gens, et puis quand on parle du don de guérison, c'est pas un guérisseur. C'est quelqu'un qui croit que Dieu peut guérir n'importe qui quand il veut. Et je pourrais vous citer des exemples. On a plein d'exemples de gens, nous autres, chez nous, que c'est des miracles. Des gens qui sont décomptés, qui reviennent en bonne santé, puis les docteurs disent, on peut pas te dire qu'est-ce qui s'est passé, mais on n'a jamais vu une chose comme ça. Et souvent, la personne qui va prier pour la guérison, qui va demander au Seigneur la guérison, s'en rend même pas compte. C'est pas parce que lui est meilleur que l'autre, c'est qu'il fait confiance que Dieu peut guérir n'importe qui, n'importe quand. On le voit dans... Écoutez, on a le même Dieu, hein? C'est le Dieu qui est le même hier, aujourd'hui, éternellement. Et quand on regarde dans les Écritures, Jésus a mis la main sur des lépreux. Et des lépreux, c'est une maladie incurable. Ça s'en va vers la mort. Les gens qui ont ça, s'en vont vers la mort. Et le Seigneur, il va leur donner une parole. Il va leur dire, va te montrer au souverain sacrificateur. Et les gens sont complètement guéris de leur lèpre. Il a guéri une femme qui avait une perte de sang depuis 12 ans. Il a guéri une femme courbée. Il y a plein de gens. Il y en a qui marchaient pas. Il a guéri un aveugle de naissance. Donc, c'est le même Dieu. Fait que si on prie le Seigneur pour la guérison, mais on a toujours l'habitude de terminer, non pas ma volonté, mais la tienne, parce que le Seigneur a son plan, lui, mais il nous demande de prier pour les malades. Donc, c'est quelque chose qu'on va faire régulièrement. Le don de guérison par un même esprit, à un autre, le don d'opérer des miracles. Donc, il y a des choses qui se passent. Écoute, moi, on vit toujours dans le miracle. Un croyant va voir Dieu en toutes choses. On dit, écoute, c'est spécial ce qui s'est passé là. Il est arrivé telle situation, j'ai resté pris dans le champ, il y a un truc cultivateur qui est arrivé de je sais pas où, il est venu me déprendre, il y a telle situation, j'ai fait des tonneaux, j'ai aucune blessure, peu importe. On voit qu'il y a des miracles qui se produisent, et comment on appelle ça dans le milieu médical ou dans le monde, c'est inexpliqué. Mais nous, le croyant, on sait que Dieu peut faire tout ce qu'il veut. Écoutez, il a séparé la mer Rouge. Il a séparé, il y a la mer, il l'a mis à sec pour que les gens puissent traverser. Les miracles qui se sont produits, il a ressuscité des morts tout le temps de sa vie sur cette terre. Il a resté le fils de la veuve de Naïm. Il a ressuscité des personnes. On a le même Dieu. Pas pour rien qu'ils nous disent que les croyants ont une plus grande longévité que les incroyants. Pourquoi? Parce qu'ils ont la foi dans un Dieu qui est capable d'agir. Si vous êtes en train d'écouter l'émission, puis je suis en train de vous dire ça, vous écoutez Dieu, là, il n'y a pas de limite. Il a créé le ciel et la terre de rien, ex nihilo. Il y a une puissance en lui qui est inimaginable. Donc, Dieu peut faire ce qu'il veut, quand il veut, et nous, on lui demande. Donc, il dit le don de miracle. Un autre, la prophétie. La prophétie, c'est quoi? C'est exhorter, encourager, consoler. Il y a des gens que tu rencontres, et puis que tu pars après, tu dis, écoute, ça m'a tellement fait du bien de lui parler, ça m'a vraiment béni. Dans Éphésiens 4, 29, il dit qu'il ne sort de votre bouche aucune parole mauvaise, mais s'il y a lieu quelques bonnes paroles qui servent à la bénédiction et qui procurent une grâce à ceux qui l'entendent. Donc, il y a ces gens-là qui ont un don que quand tu passes du temps avec eux, t'es vraiment encouragé.
Donc, la prophétie a un autre discernement des esprits, a un autre la diversité des langues. Il y a des gens qui peuvent apprendre des langues. Je connais une petite madame à Montréal. Elle était allée en Afrique pendant un mois parler la langue du pays. C'est incroyable. C'est un don, là. C'est quelque chose que moi, j'ai pas. En tout cas, je parle même pas anglais. Fait que je peux pas dire juste ce don-là, mais c'est un don qui est manifesté. D'autres, l'esprit opère toutes ces choses, les distribuant à chacun, en particulier comme il veut. Et dans Romains 12, 6 à 8, on va terminer avec ça sur les dons du Saint-Esprit, Romains chapitre 12. Je sais qu'on va vite là-dessus. Maintenant, quand on fait des études à l'Église, on prend plus de temps. Maintenant, on est à des missions qui est courte. On veut vous donner un ébauche, on veut vous donner un aperçu. On veut vraiment que vous sachiez que la vie la plus extraordinaire, c'est la vie dans sa présence et c'est lui qui prend soin de nous. Il dit, puisque nous avons des dons différents, dans Romains chapitre 12, verset 6, selon la grâce qui nous a été accordée, que celui qui a le don de prophétie l'exerce en proportion de la foi, que celui qui est appelé au ministère s'attache à son ministère, donc il y a des ministères différents. Il y en a qui ont des ministères auprès des jeunes. On a quelqu'un à l'Église qui s'occupe de la jeunesse, s'occupe des ados, s'occupe des jeunes familles. C'est vraiment un ministère particulier. Celui qui enseigne s'attache à son enseignement. Donc, encore un don d'enseigner, qu'on puisse comprendre. Hein, c'est, ils appellent ça vraiment d'être capable de verbaliser les choses, que les gens puissent les comprendre. Quand on enseigne, c'est un don. Hein, il y a des gens qui peuvent dire des grands termes. Puis il y en a d'autres qui peuvent dire la bonne chose, qui vont dire la même chose dans des termes plus faciles. Donc, c'est un don d'enseigner. Que celui qui exhorte à l'exhortation, l'encouragement, de dire aux gens, tu vas visiter les gens à l'hôpital, on va prier pour toi, peu importe. Il y a une exhortation, il y a un encouragement, il y a une parole de sagesse. Il y avait même quelqu'un dans les Écritures qui s'appelait Barnabas. Et Barnabas, ça veut dire fils d'exhortation. Quand Barnabas passait un endroit, les gens étaient édifiés. Que celui qui préside le fasse avec zèle. Donc, on a aussi des comités d'administration, des gérances de vie. À l'Église, on a un gros budget à gérer. Donc, on a quelqu'un qui va présider. Que celui qui pratique la miséricorde le fasse avec joie. Donc, la miséricorde, c'est de prendre soin des plus démunis, des plus pauvres. Que ça soit pas obligatoire, mais que ça soit avec joie. Donc, c'est un peu ça pour ce qui est des dons du Saint-Esprit. La semaine prochaine, on va voir comment le Saint-Esprit prie pour nous et comment il nous donne la puissance de témoigner. C'est vraiment, encore une fois, l'œuvre du Saint-Esprit. Donc, on vous invite, Église chrétienne, la Bible parle, 39 Beaupré à Montjoly. Nos réunions ont lieu à 10 heures à tous les dimanches matins. On vous dit merci beaucoup et à la semaine prochaine.

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1: 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En tant qu'être humain composé de chair et de sang, nous descendons tous du premier homme, Adam. Nous avons sa vie. De la même manière, ceux qui appartiennent à Jésus-Christ ont reçu sa vie. C'est ce que Jésus appelle être né de nouveau.
2: Merci à Francis Lirola que nous écoutons maintenant.
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J'ai entre les mains une transcription moderne de la Bible, parole vivante, un Nouveau Testament pour notre temps. Et je lis dans Jean 14, à partir du premier verset. Jésus dit, « Ne soyez pas inquiets, que votre cœur ne soit pas troublé. Vous avez foi en Dieu, ayez aussi foi en moi. Dans la maison de mon Père, il y a beaucoup de place. Si ce n'était pas vrai, est-ce que je vous aurais dit, « Je m'en vais pour vous y préparer une demeure. » Lorsque je vous aurai préparé cette demeure, je reviendrai et je vous prendrai avec moi, si bien que vous serez vous aussi là où je serai. Vous savez bien où je vais et par quel chemin on y parvient. » Thomas lui fit remarquer, « Seigneur, nous ne savons même pas où tu vas. Comment saurions-nous par quel chemin on y parvient ?»« Le chemin, répondit Jésus, c'est moi, parce que je suis la vérité et la vie. Personne ne parviendra jusqu'au Père sans passer par moi. Si vous me connaissez, vous connaîtrez aussi mon Père. Mais, que dis-je, maintenant déjà, vous le connaissez, vous l'avez même vu. »

0: Jésus, sur le point d'aller à la croix, avait rassemblé autour de lui les siens qu'il allait laisser dans le monde. Il leur communique la nouvelle de son prochain départ. Oubliant sa propre douleur, il cherche à élever leur pauvre cœur au-dessus de ce monde en leur parlant de la maison du Père où il va lui-même leur préparer une place bien meilleure que tout ce que le monde peut leur offrir. Mais comment atteindre une telle place? Entendez votre Sauveur vous dire, « Si je m'en vais et que je vous prépare une place, je reviendrai et je vous prendrai auprès de moi, afin que là où moi je suis, vous, vous soyez aussi. » Quelle parole réjouissante pour les disciples! Quelle consolation pour leur cœur troublé! « Je reviendrai! » Mais, demande-t-on, ces paroles ne font-elles pas allusion à leur mort? Certainement pas. Quand nous mourons, nous quittons ce corps pour être avec lui, d'après Philippiens 1, 23. Mais lui ne quitte pas la maison du Père pour aller nous chercher, pour venir nous chercher. Les disciples n'auraient absolument pas pu prendre ces paroles dans un autre sens que celui de son retour personnel. De plus, nous sommes convaincus que c'est parce que son absence est si peu sentie de nos jours que nous sommes si peu remplis de joie à la pensée de son retour. Le vide de l'absence d'un ami ne peut être comblé que par sa présence. Et quel ami que celui-là! Ne pouvons-nous pas dire dans une faible mesure lequel, quoique nous ne l'ayons pas vu, nous aimons? Il est question, bien entendu, du Seigneur Jésus-Christ. D'après 1 Pierre, chapitre 1, le verset 8. Il revient bientôt. Jésus a dit, « Je reviendrai. » C'est un retour personnel du Seigneur Jésus-Christ.
1: 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Donner toute ma vie, faisant ta volonté.

mais qui, pour ma victoire, l'empêchera de nuire. Trouverai-je en moi la force de vaincre ce tyran? L'esprit est prompt, dis-tu, mais la chair veut survivre. La volonté farouche n'abat point le géant. Alors, c'est vers ta grâce.

0: Seriez-vous surpris d'apprendre que la mort pour le chrétien n'est pas mentionnée plus de 4 ou 5 fois dans le Nouveau Testament, tandis qu'il est parlé de la venue du Seigneur dans tous les évangiles, dans toutes les épîtres sauf 2, et maintes fois dans l'Apocalypse? N'est-il pas étrange que le chrétien d'aujourd'hui soit tellement occupé de la mort que la parole met si peu en rapport avec eux, tandis que la bienheureuse espérance du retour personnel du Seigneur, qui revient si souvent dans ses pages, est ignorée, oubliée et considérée comme une des extrinsités d'un petit nombre de sectaires? Eh bien, chers amis chrétiens, examinez les Écritures et vous vous convaincrez que c'est une vérité essentielle que Dieu nous a donnée pour vraie et légitime espérance. Elle est liée à tous nos sentiments d'affection pour lui et à tout notre service. Quand il nous répète « Voici, je viens bientôt » à 3 reprises dans le dernier chapitre du Saint-Livre, notre cœur ne serait-il pas prêt à répondre « Amen, viens Seigneur Jésus, c'est ce qu'il attend de chacun des siens et de son Église entière. »
1: Demandez à Dieu d'entrer dans votre vie, soit dans vos propres mots, soit en vous servant de cette prière que je vais faire maintenant. Dites-lui, « Dieu, je sais que j'ai péché contre toi. Je crois que Jésus est ton Fils, qu'il est mort sur la croix afin de payer la dette de mes péchés et qu'il est ressuscité des morts pour le prouver. J'accepte maintenant ton pardon et la vie éternelle. » J'accepte Jésus comme ton cadeau pour que je sois sauvé. Si cette prière est honnête et vient du cœur, vous venez d'entrer dans une relation personnelle avec Dieu. Nous vous encourageons à vous joindre à une église évangélique et à informer un pasteur ou un ancien de la décision que vous avez prise.

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0: vente de garage.
1: On vous invite à une vente de garage samedi et dimanche 25 et 26 juillet. Ça se passe de 9h à 17h au 370 rue Beach à Métis-sur-Mer. C'est au profit de l'Association socio-culturelle de Métis et c'est à l'endroit qu'on appelle le Town Hall. Donc, au 370 rue Beach, samedi et dimanche à Métis-sur-Mer. Vente de garage samedi 25 juillet, dimanche 26 juillet de 9h à 16h au 1 rue Saint-Louis, au coin Saint-Louis et Langlois, face à l'édifice de la municipalité de Sainte-Luce-sur-Mer. À vendre, artisanat, livres, vêtements, outils, articles de cuisine, jouets et bien plus encore, c'est au 1 rue Saint-Louis à Sainte-Luce-sur-Mer, samedi et dimanche. C'est ce qui complète déjà l'édition de la chronique Vente de garage.

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1: On commence l'émission avec la gang de Qui m'aurait cru, avec le nouveau single qu'ils nous propose, Petit Cap. Et honnêtement, j'avais un pincement au cœur en les faisant, en dénichant leur nouvelle chanson sur les plateformes. Puis j'ai fait, Caroline, dans le groupe, il a quand même failli arrêter. Il avait annoncé leur départ et finalement, il y a une accrinescence sur le côté plus cajun, le plus trad. Et vraiment, les fans, ils ont dit non, nous, on en veut encore. Et ça a donné vraiment boule de neige dans leur carrière. Et plein de spectacles, plein de nouveautés pour eux. Je pense que ça fait du bien. C'est vraiment vous autres qui faites toute la différence dans une carrière d'un artiste. On les écoute à l'instant.

Après 10 ans d'absence, une nouveauté pour Réal Leblanc, un nouvel album. Et là, on vient d'entendre Mon bateau sur l'eau, qui est une ode à tous les pêcheurs en Acadie, ben, peu importe dans le monde, évidemment, là, mais tu sais, c'est ceux qui viennent de l'Acadie, fait qu'ils pensent à cette gang-là et les Gaspésiens. Bref, mais j'ai un petit, moi, je me dis qu'ils pensent à moi là, quand j'aime pêcher mon poisson, puis qu'ils disent « Hey, hein, mon bateau sur l'eau, ça fait du bien. » J'aime ça pêcher mon petit doré. En tout cas, bref, d'ailleurs, il sera en spectacle un peu partout au Québec et en Acadie, si ça te tente de le suivre sur les médias sociaux. Il se promène avec son bon ami Eric Leblanc. Erika Rowling qui s'en vient avec Sweet Talker, version française, qui c'est fou comment que vraiment elle travaille fort sur les médias sociaux à essayer de faire entendre sa musique. Et c'est une belle jeunesse dans la musique et country. Je trouve que ça vaut la peine de la découvrir. Alors, je t'invite à le faire. Mais sinon, on l'écoute à l'instant. Erika Rowling à l'émission En route vers l'Ouest.

classique romantique. Il y a une petite groove, le fun, cette chanson-là. Et le gars, il est le fun d'avoir aussi performé sur scène. Guillaume Lafont, qu'on vient d'entendre, qui avait été dans les gagnants de Star Academy avec... Et là, il a été lancé littéralement dans la musique et country parce que ça a toujours été une passion pour lui. Et même, il y a un petit côté rockabilly. Tu sais, quand tu le vois en spectacle, il est beaucoup teinté par Elvis. Je pense que son père était très, très fan aussi. C'est sûr que ça a une influence, clairement. Gab Forêt qui s'en vient à l'émission Route vers l'Ouest qui nous parle de son appel manqué. Et quand tu connais le gars, tu sais que ça se peut. Ça se peut clairement et littéralement, c'est le fun. Justement, dans son album, on entend littéralement des nouveaux sujets puis qui rit facilement de plein de situations de lui-même. Et ça fait différent dans les chansons country, pourquoi pas.

reste toujours dans les nouveautés et c'était Emmanuel Boucher justement avec Juste pour une fois qui est le dernier single qu'elle a lancé dernièrement et elle fait d'ailleurs un spectacle dans le coin de Tremblant avec les filles, il y a écoute plein de ses amis, Léa Jarry, Andy Thériault, Megan Lebel, bref les filles vont faire les Power Girls sur la scène dans le coin de Tremblant. C'est le fun de voir ça, comment le plaisir sur la scène peut se retrouver et être contagieux. C'est clair que ça va être un bon show. Puis je pense que Ella Langdon va être clairement une influence et où va être chantée à toute tête dans ce spectacle-là parce que c'est l'artiste de l'heure dans les covers. Fait que je pense que les filles vont avoir bien du plaisir. D'ailleurs, ils avaient fait une chanson ensemble, Soleil Rosé, que je vous fais parfois jouer à l'émission En route vers l'Ouest. Donc, ça aussi, c'est une belle croisée vocale. Les gars du Nord s'en viennent avec Je m'en vais par là, qui est aussi leur dernier single. Et on lâche pas à l'émission En route vers l'Ouest avec la musique et country. Reste avec moi.

C'est le nouveau single du nouvel album de Francis de Grandpré qui sera lancé à l'automne. D'ailleurs, il fait ça en grand au Capitole de Québec et au Théâtre Binfield de Montréal, qui est anciennement le Corona. Donc, plein de spectacles à venir pour lui, clairement. Et vous le savez, c'est un amateur de chasse et de pêche. Et donc, pourquoi pas lui dédier cette chanson-là et ou tout amateur qui écoute l'émission chaque semaine, et dont moi. Voici la chanson qu'on aime tant entendre de Jonathan Godin. Voici mon boc.

tout le temps adoré cette chanson-là, Kaylaidja. Une chanson qui a été reprise par Paul Daraich. Je pense que vous avez reconnu sa voix. Là, on s'entend, c'est une icône quand même de la musique country. Et d'ailleurs, ben c'est ça, c'est son nouveau single. Et quand il l'a sorti, j'ai fait « Ah, mais quelle bonne idée! » Honnêtement. Puis bon, il a fait quand même beaucoup de spectacles dans les Premières Nations de toute sa carrière, vraiment. Là, Julie Daraich et lui-même en spectacle là-bas, c'était quelque chose. Je peux vous dire qu'il y avait un méchant party, puis ça... C'était quelque chose à voir. J'aurais aimé ça être un petit oiseau puis vivre cette party-là dans le coin là-bas. Et Kaylaidja, moi, je trouve que c'est comme tellement un icône comme chanson qui c'est un beau traditionnel, là, vraiment. Là. Zachary Richard qui vient de sortir une nouvelle chanson. J'étais vraiment contente aussi. Il a toujours été... Il y a comme un charisme, une nostalgie dans ce qu'il fait. Je trouve qu'il y a vraiment comme une grande carrière et c'est le fun de le revoir avec des nouvelles chansons. Ça fait chaud, c'est le titre de la chanson que je t'ai fait entendre. Et on se tient à l'affût, évidemment, de peut-être qu'il passera au Québec, clairement. Je nous le souhaite, sinon en Acadie, certainement. On l'écoute à l'émission En route vers l'Ouest.

émission En route vers l'Ouest, c'est Charles Bay avec Laurence et Martin qu'on vient d'entendre, qui va faire un petit tour en Suisse. Oui, ça a été annoncé. Elle a un vlog cet été. Tu peux la suivre sur ses médias sociaux pour aller voir ça, entendre ça. Pour ma part, dans son côté très passionnel de sa vie, c'est très drôle de voir comment justement toutes les raisons du pourquoi il y a du fun en arrière-scène. Et c'est quand même croustillant. Je pense que ça vaut la peine d'aller voir ça. Tommy Poulin qui s'en vient en musique avec du fun dans cabane. Et ça embosse, je te confirme que ça brasse en masse quand que cette chanson embarque. Et ou surtout l'artiste Tommy, on s'entend là, vraiment c'est une bête de scène, pardon. Et on l'écoute à l'instant.

nouveau single de Karine Perreault, Libre avec toi, qu'on vient d'entendre. Pascal Milloux qui a fait la direction musicale et aussi écrit la chanson pour elle. Belle complicité, clairement. Juste avant, c'était Glenn Tanguay avec Le plaisir d'été, et ça met bien du fun aussi sur scène, parce que là, elle fait un beau projet de rock and roll. Elle s'amuse littéralement, je pense, dans ses projets. Et ça sera en spectacle partout au Québec, clairement. Voilà, on termine l'émission avec une chanson à moi en Louisiane. Je t'amène dans mon rêve d'aller faire un tour là-bas. J'ai écrit ça, cette chanson-là, comme si j'avais été visiter le petit patelin. Honnêtement, c'est quelque chose que je caresse de faire. Bref, on en termine là-dessus et on se dit à la semaine prochaine. Bye-bye.

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1: Je te mets dans une ambiance de party de autour du feu, là. Puis classe moyenne, ben ils font ça bien comme faux, eux autres. On s'entend que leurs médias sociaux sont enflammés, clairement, de bien du fun. Ils sont rassembleurs partout au Québec en spectacle. C'est assez incroyable. Voici la chanson qui les a fait connaître. Voici classe moyenne autour du feu.

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1: Juste avant, c'est Appel manqué avec Gab Forêt. Et là, on vient d'entendre la game de bas de lendemain de veille. On va se le dire, les Canadiens sont en feu. On est vraiment contents. Et il y a un grand rassemblement québécois, canadien. Ça fait du bien de voir ça. C'est beau. Honnêtement, on dirait que le temps s'arrête quand il y a une game de hockey. C'est assez incroyable. Je trouve ça vraiment le fun, honnêtement. Trudy qui s'en vient en musique avec sa première chanson francophone, son single qu'elle lance juste à l'instant. Et si tu peux aller voir sur ses médias sociaux, tu vas voir, elle a un côté influenceur aussi dans sa vie. Et super, vraiment, comme fille. Si tu as la chance de la voir peut-être en spectacle l'été prochain. Voici toutes ces nuits perdues qu'on écoute à l'instant.
2: C'est vrai!

Vous êtes toujours avec moi, Véronique Labbé, pour l'heure, espace Franco New Country. Philippe Tremblay, juste avant, avec la Sainte Paix. Et là, on vient de l'entendre, Arpin Lépine, avec la chanson qui le fait connaître, Saint-Félix. C'est une histoire incroyable. Sa carrière qui comme pris en feu, on va se le dire. C'est quoi l'appel? Puis dit, hey, j'aimerais ça jouer ta toune. Puis là, ça part en feu, c'est fou. Il y a un engouement pour sa carrière et il saisit le moment, lâche sa job, puis let's go, on y va. Là, fait des spectacles un peu partout. Il se retrouve à C'est quoi Palooza et j'étais là parce que, bon, vous le savez, je fais de la gérance de Laurence Saint-Martin et elle aussi était au C'est quoi Palooza et j'ai vécu le moment de voir Arpin sur scène. Honnêtement, c'est quand même assez incroyable comment les gens, tu sais, le gars, là, il arrive d'une part puis, tu sais, je pense qu'il s'en rend compte de ce qui se passe, mais il écoute comme un poisson dans l'eau, il fait puis, mais à l'arrière-scène, je te le confirme, là, il est très anxieux. Très de bonne humeur d'être là, très content. Il fonce, mais avec une anxiété. Parce que quand même, faut que tu te dises, là, il a pas l'expérience. Il embarque, puis toute l'effervescence de sa carrière, les gens comment qui embarquent dans sa chanson, c'est assez incroyable. Il vit tout un moment, vraiment. J'étais vraiment contente pour lui, bref. Alors, on l'écoute justement, Laurence Saint-Martin, qui a brillé aussi sur les planches de cette belle soirée-là. Ciao, bye, c'est le titre de la chanson de son nouvel album qui est sorti dernièrement. Donc, on l'écoute à l'instant.

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1: Merci, Mélissa. Bonjour, mesdames, bonjour, messieurs, et bienvenue à l'émission Naturellement Country. En ce beau dimanche, quand même nuageux, mais je vais tenter de vous mettre du soleil dans vos oreilles. Alors, pour ceux et celles qui désirent prendre des contacts avec moi pour souligner un anniversaire, une suggestion de demande spéciale, bref, le numéro à composer est le 418-724-9650. 418-724-9650. Il y a toujours une possibilité de me joindre via Messenger, Facebook, Gilles Truchon. On débute l'émission avec Julie Farcy. Elle est de la Côte-Nord avec son fils Franck Alexandre et elle nous présente un genre de rendez-vous. Oui, c'est ce qu'on a les samedis et dimanches à compter de midi. Un genre de rendez-vous, vous et moi. Et puis, ben, hier soir, j'étais sous les étoiles avec cette belle température. C'est la pièce de Benjamin Bessette. Une belle reprise. Pardon. Alors, bonne écoute et merci d'être là.

0: Alors pour aujourd'hui, pour ce dimanche 26 juillet, déjà on arrive à la fin du mois, ça passe vite, c'est incroyable. Alors on prévoit une alternance de soleil et de nuages avec 30% de possibilité de d'averse. Maximum prévu pour aujourd'hui de 22 degrés avec un humidex de 28. Ce soir et cette nuit, partiellement nuageux, 30% de possibilité d'averse pour ce soir et on prévoit un dégagement au cours de la nuit. Le minimum prévu pour ce soir et cette nuit est de 15 degrés. Présentement dans Rimouski Métis, le mercure, on vient d'atteindre le maximum, oui. Alors il fait maintenant 22 degrés Celsius avec un ressenti, oui, de 25.
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1: Alors, au niveau de l'indice d'inflammabilité, à l'île d'Anticosti, c'est élevé. L'indice est élevé. À Gaspé également. Et le reste, Baie-des-Chaleurs, Matane, Rimouski, Kamouraska, c'est modéré. Et ça, ça va du côté de Lévis, Drummondville, Sherbrooke. Alors, l'indice est élevé. Messieurs, dames, si vous allez prendre une petite marche, hein, soyez prudents. Et autant que possible, n'allumez pas de cigarette. Du moins, si vous le faites, ben, soyez certains. Vérifiez trois fois plutôt qu'une, à savoir si votre mégot est bien étendu. Merci. Après la pause, George Canyon s'amène.
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Salutations à Sonia Lavoie, voici ta suggestion. Jean Jamel, le roi de la route. Et ça faisait longtemps qu'on ne l'avait pas entendu, celle-là. Eh bien, merci pour ta suggestion.

Alors hier, j'avais reçu une demande spéciale et je l'ai échappée. Hein, parfois, ça a des choses qui arrivent. Oui, oui, oui. Alors quand vous vous apercevez qu'après une demi-heure, s'il n'y a pas eu de suivi, relancez-moi, refaites-moi un petit texto. J'aime pas ça oublier les gens. Donc, j'en suis désolé. Et hier, on voulait souligner, oui, un anniversaire de mariage. Donc, bonjour Gilles, nous venons de fêter notre 49e anniversaire de vie ensemble, le 18 juillet dernier. Et nous aimerions entendre tout spécialement Madame Julie Dareiche, seule la mère peut s'en rappeler. Alors donc, félicitations Sylvie Caron et son conjoint s'appelle Adjutor Santerre. Ils sont de Québec et ils sont à l'écoute. Alors merci d'être là, merci d'être à l'écoute et voici votre suggestion. Interprétation par Julie Dareiche, une pièce de Gaston Nicolas, « Seule la mère peut s'en rappeler ».

Salutations à Ghislain Vallée de Drummondville. Voici l'île d'Or Roi. Je l'ai ressorti de la poussière, mon Dieu, il était loin. Une autre chambre d'hôtel. Bonne écoute, mon Justin.

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4: on poursuit avec Freddie Fender, 1952.

On aimerait souligner un anniversaire de mariage. C'était célébré hier, alors il n'est jamais trop tard pour bien faire. Bon 56e anniversaire de mariage à Jeannine et à Jean-Yves Roy. Ils sont de Padoue. Alors, c'est Jeannine Deschaine, la sœur à Pierrette et le beau-frère de Michel Léonard. Je vous souhaite, Jeannine et Jean-Yves, encore plusieurs belles années de bonheur et de santé. Et que Dieu vous protège. Voici pour vous un bon petit verre de bière avec le beau-frère, oui, Michel Léonard.

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0: Manon Manouchka.
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3: Bienvenue à la capsule souvenir pour vous, pour nos aînés. Sans plus tarder, oui, j'ai encore une belle brochette d'artistes à vous présenter. Sans plus tarder, on débute avec Roger Miron. Et c'est la toute première fois que nous allons l'entendre sur nos ondes et aussi à Naturellement Country pour nos souvenirs, pour nos aînés. Oui, voilà. On s'en va écouter La Vieille Maison. Et ça date de 1956.

On poursuit avec une pièce de Paul Brunel. C'est la première fois que je vous présente cette pièce de Paul Brunel. Et je vais l'offrir à tous les résidents et résidentes du CHSLD de Windsor. Un beau bonjour à vous tous. Un petit bonjour, un petit clin d'œil à Mélanie Pelloca et tous les préposés, ainsi qu'à tous les résidents et résidentes. Bonne écoute!

Désolé, hein, vous êtes aperçu qu'il y avait un petit peu de friture et c'est un peu comprenable, oui. Ça date, cette pièce-là, de 1900. Bougez pas, que je vous confirme le tout, là. Ah, papa, oui. 1946, enregistré sur un 78 tours et modifié sur un CD. On poursuit avec Marcel Martel. Et oui, c'est du bonheur.

Et je reviens, oui, sur la pièce de Paul Burrell de tout à l'heure. Il y a également Johnny Lee. Johnny Lee, oui, qui l'a repris, cette belle pièce, et Michel Canapé. Voilà. On termine cette belle capsule souvenir, oui, avec Georges Hamel. C'est la première fois que je vous la présente et qu'elle tourne sur nos ondes. Bonsoir, mon amour. C'est une belle reprise de regretter Marcel Martel. Oui, oui, oui. Georges Hamel a repris cette belle pièce et en fait une belle version. Et ça va tourner tout spécialement pour les résidents et les résidences du manoir des Pignons à Amqui. Et puis, ensuite de cela, on aimerait saluer, oui, tout le personnel, la direction, les résidents du manoir des Pignons. Et c'est de la part de Madone. Allons écouter cette belle version.

0: Et voilà ce qui complète pour aujourd'hui la capsule souvenir pour vous, pour nos aînés. Salutations à tous les aînés qui sont à l'écoute présentement. Un petit clin d'œil particulier aux résidents de la résidence Seigneur Lepage. Et après la pause, je vous ai réservé une belle pièce souvenir de Hank Williams. Il y a George Jones qui l'a repris. C'est en anglais, bien sûr. Mais je dois vous dire que Willie LaMotte et d'autres artistes l'ont repris en français. Donc, on va écouter cette version anglophone de Hank Williams. Et le titre en anglais, c'est Wheeling Bell. Excusez ma prononciation. Alors, merci d'être là. C'est pas terminé. On a encore un beau choix musical à vous proposer jusqu'à 17h.
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y a à peu près une douzaine de jours, on soulignait le 50e anniversaire de mariage à Yvon Moreau et à son épouse Nicole Delisle. Et comme je disais, oui, je voudrais surtout pas passer ça sous silence. Alors, Yvon et Nicole, je vous souhaite encore plusieurs belles années de bonheur et de santé. Et que Dieu vous protège. Voici pour vous, spécialement pour vous, Benjamin Bessette, 50 ans d'amour.

0: Merci encore une fois à Nicole et Yvan. Et Nicole et Yvan, ce sont les parents de Stéphane Moreau, que oui, on entend à l'occasion. Donc, c'est un immense plaisir. Et ils sont chez Luc, leur autre fils. Ben, Luc et toute la petite famille, je vous salue également. 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
2: On vous invite à une vente de garage samedi et dimanche 25 et 26 juillet. Ça se passe de 9h à 17h au 370 rue Beach à Métis-sur-Mer. C'est au profit de l'Association socio-culturelle de Métis et c'est à l'endroit qu'on appelle le Town Hall. Donc au 370 rue Beach, samedi et dimanche à Métis-sur-Mer. Vente de garage samedi 25 juillet, dimanche 26 juillet de 9h à 16h au 1 rue Saint-Louis, au coin Saint-Louis et Langlois, face à l'édifice de la municipalité de Sainte-Luce-sur-Mer. À vendre, artisanat, livres, vêtements, outils, articles de cuisine, jouets et bien plus encore, c'est au 1 rue Saint-Louis à Sainte-Luce-sur-Mer, samedi et dimanche. C'est ce qui complète déjà l'édition de la chronique Vente de garage.
0: Merci, Liliane. On aimerait souligner un 15e anniversaire de mariage à sa fille Daisy et son mari Jimmy Boucher de Les Hauteurs. C'est de la part de sa fille Linda. Ils sont au Nouveau-Brunswick présentement en vacances et puis ils sont à l'écoute. Alors voici ta suggestion, Linda. Le groupe réveille jusqu'à la fin.

0: Une vente de grand débarras à bas prix sur rendez-vous dans le secteur de Pointe-aux-Fers. On a différents objets à vous offrir à bon prix. Vous prenez rendez-vous au 88-725-5755. 88-725-5755. On a plusieurs objets différents à vous offrir. On a des livres, casse-tête et divers objets, aussi des antiquités. On s'informe au 418-429-4447, 418-429-4447, c'est dans le secteur de Baie des Sables. Et un deuxième numéro aussi au 418-953-2153, 418-953-2153, donc au centre du village, avec différents objets pour vous. Et c'est déjà tout pour la chronique Petite Annonce du 96.5.
1: Merci Liliane. Alors, j'ai un petit message ici. Bonjour M. Truchon, c'est possible d'envoyer une chanson d'amour pour Nelson Ross et sa conjointe pour leurs 30 ans de vie commune. Oui, ce sera demain, en plus de son anniversaire de naissance. Alors, c'est de la part de Hélène Cloutier. Mais moi, en plus de ça, Hélène, Nelson, cet après-midi, sera, sera au Petit Québec de... de 15h à 18h. Il va profiter de l'occasion pour souligner son anniversaire. Alors, vous êtes dans le secteur, vous le connaissez, Nelson, arrêtez de faire un tour. Souhaitez-lui bonne fête. C'est lundi, le 27 juillet, sa fête. Il aura 60 ans et 24 ans de mariage. Ce dimanche, le 26, je fête ma fête. Bon, voilà. Donc, c'est le message est passé. Mon cher Nelson, merci de m'avoir informé. Et tout comme le mentionne Hélène Cloutier, une chanson d'amour, bien, voici une de tes interprétations, Nelson. Vivre d'amour. Alors, encore une fois, Joanne et Nelson, je vous souhaite encore plusieurs belles années de bonheur et de santé. Et que Dieu vous protège. Puis Nelson, des bonnes fêtes à l'avance pour lundi. Puis gâte-toi, ben amuse-toi. Mais après-midi, c'est le party au Petit Québec. Au retour, on va poursuivre avec l'agenda.

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1: Ne manquez pas du 23 au 26 juillet prochain, Artistes en fête. Plus de 40 artistes peintres et sculpteurs provenant des quatre coins du Québec vont exposer dans les petites galeries d'art multicolores et les gazebos situés à proximité de la galerie d'art du Vieux-Presbytère à Sainte-Flavie. Du jeudi au samedi, les heures d'ouverture sont de 10h à 17h30. Dimanche, ce sera de 10h à 16h30. Monsieur Rénal Gauthier, artiste peintre et sculpteur professionnel, exposera à la galerie d'art du Vieux-Presbytère du 20 juillet au 2 août en tant qu'artiste invité d'honneur. Le groupe Alizarin vous invite chaleureusement à participer à cet événement. Le bingo Saint-Germain de Rimouski, c'est à tous les mercredis à 19h et c'est au profit de la fabrique pour la cathédrale. L'ouverture des portes se fait à 17h15 et on joue à 19h. L'entrée se fait par la rue des Marguilliers derrière la cathédrale. Le programme de la soirée, c'est plusieurs façons de gagner des lots cumulatifs et ce bingo s'adresse aux 18 ans et plus seulement. 88-724-4545 pour informations supplémentaires. Les vrais amis de Saint-Robert vous invitent les dimanches aux soirées de danse en ligne, danse folklorique et danse en couple à compter de 19h30 au Centre communautaire Alphonse Francœur situé au 358 rue Sirois à Rimouski. Avec nos musiciens Bertrand Fortin et Mario Brideau, nous vous souhaitons la bienvenue à tous et nous vous invitons à passer une excellente soirée.

0: 17 juillet, une marche du pardon animée par la troupe théâtrale dirigée par Sœur Victoria dans le parc du Sanctuaire, le 21 juillet à 18h. Participez au pèlerinage à l'île Saint-Barnabé qui se tiendra le jeudi 23 juillet de 9h à 15h. 18$ à l'inscription au secrétariat du presbytère Saint-Pédis. Et soyez là dimanche le 26 juillet pour la fête de Sainte-Anne et Saint-Joachim. Une célébration eucharistique qui aura lieu à 9h, présidée par l'abbé Yves Pelletier, suivie à 11h, présidée par Monseigneur Denis Grondin. Après la messe de 11h, un partage fraternel avec animation se tiendra dans le parc. Vous pouvez communiquer au 418-723-6539, poste 204, pour l'inscription et pour information générale sur la neuvaine, téléphonez au 418-723-2962, 418-723-2962. Les Alcyons de Mont-Joli vous invitent à leur super soirée de bingo ce mardi 28 juillet à 19h au 1237 rue Thibault à Mont-Joli. 3 500 $ en prix et bonanza fixé à 500 $. On a le spécial double action 300 $, spécial feuille étoile 300 $. Gros lot fixé à 1 200 $ et prenez note qu'il n'y aura pas de bingo des Alcyons les mardis 4, 11 et 18 août prochains. On se retrouve avec plaisir mardi 25 août. On vous invite à participer ce mardi 28 juillet et passer un très très bel été de la direction du bingo des Alcyons et de tout son personnel. Le Club 50 Plus de Squatec vous invite au marché public qui se tient sur le site du Festival d'été dans la cour de la Polyvalente au 150 rue Saint-Joseph ce samedi 25 juillet de 10h à 15h. Sur place, 22 exposants avec des produits variés, de la viande, produits d'érable, des légumes, petits fruits, des pains frais, confections culinaires, confections originales et écologiques, artisanat et plusieurs produits en vente sur place. On vous remercie de votre participation. Le Club des 50 Plus de Squatec.
1: Merci Liliane. On parlait de Sainte-Anne, c'est la fête de Sainte-Anne, c'est la neuvaine. Alors, Gervaise Cloutier nous présente Bonne Sainte-Anne. Et je vais l'offrir à un fidèle auditeur qui adore cet artiste, mais aussi cette chanson, Raymond Godreau de Mont-Joli.

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Eh bien, présentement 13h55, le duo Manon et Gaétan nous invite à aller faire un tour sur le quai. Il paraît que le macro pogne, ben pas les macros, non, le macro, ça mord aujourd'hui, ça mord, c'est de bon temps. Donc, c'est une suggestion de Joël. Bonne écoute!

Il est présentement 14h, pile, vraiment pile. Et c'est le moment pour moi de vous souhaiter la bienvenue sur nos ondes. Bienvenue à l'émission Naturellement Country. Mon nom est Gilles Truchon et nous sommes ensemble jusqu'à 17h. Et je devrais dire, oui, en ce beau dimanche après-midi, parce que le soleil est ressorti. Voilà, voilà. Et là, je viens de vivre un code 18. oui. Avec l'ordinateur, ça arrive parfois. Donc, en tout cas, bref, je vous présente un double jeu. Et ce double jeu va tourner tout spécialement pour Mario et Hélène qui sont sur la route présentement. Et mon artiste invité est Fabie Gagnon. Alors, je vous parle, puis je fais mes recherches. Ça fait que, sans plus tarder, voici Fabie Gagnon et Mario et Hélène, soyez prudents sur la route. Et voici pour vous le double jeu avec Fabie. Et la deuxième pièce, c'est que la lune est belle ce soir. Je peux vous dire que hier soir était super belle.

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1: Voici un double jeu avec Stéphane Moreau de Bécomo. Fermez les honk-a-tonk et sa toute dernière, Oh Lily. Bonne écoute.

0: C'est ta fête aujourd'hui. Qu'est-ce que tu penses que je vais faire? T'as chanté une chanson? Gâteau? Chandelle? Ben, ça arrivera pas. Mais bonne fête.
1: Alors, bonne fête aujourd'hui à mes amis Facebook. Rose-Hélène Dubé. Marie-Ève Bellavance. Denis Lausier. Frédéric Parent. Louise Cyr. Manuel Castillou. Raoul Atot. Karine Robichaud, à vous tous, bonne fête et passez une excellente journée. Et ceux et celles dont c'est leur anniversaire, mais je n'étais pas au courant, je vous souhaite bonne fête et passez également une belle journée. La prochaine pièce que nous allons entendre de Denis Champoux, ce soir, c'est ta fête. Alors, ça va tourner pour Marie-Hélène Dubé. C'est de la part de Donald, Eric, Zoé et Dave. Alors, ma chère Rose-Hélène Dubé, bonne fête encore une fois. Profite de ta journée et laisse-toi gâter.

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0: That's good.
1: Yes, un autre souhait pour Nelson. Oui, alors demain, oui, c'est l'anniversaire de Nelson. Et on voudrait lui souhaiter également un bon anniversaire de mariage à Joanne et Nelson. Voilà, le message est fait. Et c'est de la part de Manon. Voilà, voilà, Manon Lévesque. Bon, c'est parti. On poursuit avec Calvin Blais, le cœur de camionneur. Et c'est une suggestion de Manon Lévesque. Non, pas celle-là, excusez. Sonia Lavoie, voilà. Je m'y retrouve. Alors voici Sonia, ta suggestion.
2: Hey les boys, avant c'était une petite run, là c'est une grosse run. Ça va, hein?
1: Pour tous les camionneurs, hommes et dames, conduisent ces gros.

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6: Salutations à Joanne Perrault de Bécomo. Voici ta suggestion. Jack Jersey, Run with me.

Il est 15h et quelques poussières. On poursuit. Oui, je fais la bienvenue à ceux et celles qui viennent de se joindre à nous. Alors, on poursuit musicalement. La première pièce va tourner pour Annie Duchesne. C'est de la part de Luc Malenfant. Et la deuxième avec Sale Barbe, Gagner sa vie. Ça va tourner pour Christine Allard. Alors, bonne écoute.

0: Alors pour ce soir et cette nuit, ça sera partiellement nuageux. 30% de possibilité d'averse tôt ce soir. On prévoit par la suite un dégagement au cours de la nuit. Et le minimum prévu pour ce soir et cette nuit est de 15 degrés. Pour demain lundi, ensoleillé avec une alternance soleil et nuages, un maximum de 22 dans la soirée ainsi que dans la nuit de demain. On prévoit un dégagement minimum de 14 degrés. Pour mardi, alternance soleil et nuages, maximum de 21 dans la nuit de mardi. Passage nuageux, minimum de 13 degrés. Et finalement, pour mercredi, on prévoit alternance soleil et nuages, maximum de 20 degrés. Et dans la nuit de mercredi, passage nuageux, minimum de 10 degrés. Et présentement, dans Rimouski Métis, le mercure indique 22 degrés Celsius. Et puis, avec le ressenti, on ressent, oui, 26 degrés.
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1: Salutations à Régent Rousseau de Bécomeau, voici ta suggestion. Et salutations également à Roberto et Brigitte.

Clément Ross voudrait saluer ses amis, Daniel et son conjoint Venant, Lise Goulet, Diane et moi. Voici Gilles Gosselin. Oh, c'est terrible, terrible, terrible!

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1: On vous invite à une vente de garage samedi et dimanche 25 et 26 juillet. Ça se passe de 9h à 17h au 370 rue Beach à Métis-sur-Mer. C'est au profit de l'association socioculturelle de Métis et c'est à l'endroit qu'on appelle le Town Hall. Donc, au 370 rue Beach, samedi et dimanche à Métis-sur-Mer. Vente de garage samedi 25 juillet, dimanche 26 juillet de 9h à 16h au 1 rue Saint-Louis, au coin Saint-Louis et Langlois, face à l'édifice de la municipalité de Sainte-Luce-sur-Mer. À vendre, artisanat, livres, vêtements, outils, articles de cuisine, jouets et bien plus encore, c'est au 1 rue Saint-Louis à Sainte-Luce-sur-Mer, samedi et dimanche. C'est ce qui complète déjà l'édition de la chronique Vente de garage.
2: Merci Liliane. Et on poursuit avec Jonathan Godin, l'histoire du pêcheur. Et je l'offrirai à ma chum Brigitte Huet de la cantine La Bonne Bouffe de Fries. Et au retour, on poursuit avec des petites annonces.

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1: Une vente de grand débarras à bas prix sur rendez-vous dans le secteur de Pointe-aux-Pères. On a différents objets à vous offrir à bon prix. Et vous prenez rendez-vous au 88-725-5755. 88-725-5755. On a plusieurs objets différents à vous offrir. On a des livres.

37, c'est dans le secteur de Baie-des-Sables. Et un deuxième numéro aussi au 418-953-2153. 418-953-2153, donc au centre du village, avec différents objets pour vous. Et c'est déjà tout pour la chronique Petites Annonces du 96.5.

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0: Alors, c'était la première fois qu'on entendait cette pièce naturellement country. Encore une fois, Hubert Pelletier, merci de ton choix. Et puis, dans cette pièce, on attendait pas seulement que Denis Champoux et Albert Babin, il y avait également Paul Darège qui faisait partie du trio. Voilà, on s'en va à l'agenda.
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2: Ne manquez pas du 23 au 26 juillet prochain, Artistes en fête. Plus de 40 artistes peintres et sculpteurs provenant des quatre coins du Québec vont exposer dans les petites galeries d'art multicolores et les gazebos situés à proximité de la galerie d'art du Vieux-Presbytère à Sainte-Flavie. Du jeudi au samedi, les heures d'ouverture sont de 10h à 17h30. Dimanche, ce sera de 10h à 16h30. Monsieur Rénal Gauthier, artiste peintre et sculpteur professionnel, exposera à la galerie d'art du Vieux-Presbytère du 20 juillet au 2 août en tant qu'artiste invité d'honneur. Le groupe Alizarin vous invite chaleureusement à participer à cet événement. Le bingo Saint-Germain de Rimouski, c'est à tous les mercredis à 19h et c'est au profit de la fabrique pour la cathédrale. L'ouverture des portes se fait à 17h15 et on joue à 19h. L'entrée se fait par la rue des Marguillers derrière la cathédrale. Le programme de la soirée, c'est plusieurs façons de gagner des lots cumulatifs et ce bingo s'adresse aux 18 ans et plus seulement. 418-724-4545 pour informations supplémentaires. Les vrais amis de Saint-Robert vous invitent les dimanches aux soirées de danse en ligne, danse folklorique et danse en couple à compter de 19h30 au Centre communautaire Alphonse Francœur situé au 358 rue Sirois à Rimouski. Avec nos musiciens Bertrand Fortin et Mario Brideau, nous vous souhaitons la bienvenue à tous et nous vous invitons à passer une excellente soirée.

0: reçus à la mission vécue. Des célébrations auront lieu à compter du vendredi 17 juillet. Une marche du pardon animée par la troupe théâtrale dirigée par Sœur Victoria dans le parc du Sanctuaire le 21 juillet à 18h. Participez au pèlerinage à l'île Saint-Barnabé qui se tiendra le jeudi 23 juillet de 9h à 15h. 18$ à l'inscription au secrétariat du presbytère Saint-Piédis. Et soyez là dimanche le 26 juillet pour la fête de Sainte-Anne et Saint-Joachim. Une célébration eucharistique qui aura lieu à 9h, présidée par l'abbé Yves Pelletier, suivie à 11h, présidée par Monseigneur Denis Grondin. Après la messe de 11h, un partage fraternel avec animation se tiendra dans le parc. Vous pouvez communiquer au 418-723-6539, poste 204, pour l'inscription et pour information générale sur la neuvaine. Téléphonez au 418-723-2962, 418-723-2962. Les Alcyons de Mont-Joli vous invitent à leur super soirée de bingo ce mardi 28 juillet à 19h au 1237 rue Thibault à Mont-Joli. 3 500$ en prix et bonanza fixé à 500$. On a le spécial double action 300$, spécial feuille étoile 300$. Gros lot fixé à 1 200$ et prenez note qu'il n'y aura pas de bingo des Alcyons les mardis 4, 11 et 18 août prochains. On se retrouve avec plaisir mardi 25 août. On vous invite à participer ce mardi 28 juillet et passer un très très bel été de la direction du bingo des Alcyons et de tout son personnel.
1: Merci Liliane. Et prenez note, mesdames et messieurs, que samedi prochain, pas de soirée avec Dorémy sur la rue de la cathédrale. Donc, on se retrouve au mois d'août déjà. Hey, oui, déjà au mois d'août. Et la prochaine soirée sera le 8 août prochain. Voilà. On poursuit avec Luc Tremblay, le vieux loup de bois. Et je vais l'offrir à mon ami Tidor. On va le faire à René Saint-Laurent. Il l'aime bien aussi, cette pièce.

0: Alors, voici un message important pour les gens de la Côte-Nord. Demain débute une collecte de sang, alors les 27 et 28 juillet, et ça se passe au centre commercial La Flèche. Et c'est organisé en collaboration et par la FADOC de Haute-Rive, la ville de Baie-Comeau et plusieurs autres partenaires. Si vous désirez prendre rendez-vous, alors vous composez le 1-800-343-7264. Alors, c'est préférable de prendre un rendez-vous en composant le 1-800-343-7264. Ou encore, vous pouvez toujours rejoindre M. Avoine, c'est Georges son petit prénom. Si vous aimeriez devenir bénévole, on est toujours à la recherche de bénévoles. Alors, le numéro à composer est le 418-297-5938. 418-297-5938. Et M. Avoine est le responsable des bénévoles pour la FADOC de Haute-Rive. On me mentionne que pour le 27 juillet, c'est complet. C'est formidable. Mais pour le 28, il reste encore quelques places de disponibles. Et n'oubliez pas que Emma Québec a besoin de 1000 donneurs par jour à la grandeur du Québec. Et un don de sang, oui, un don de sang, et oui, c'est un don de vie. Alors, merci de faire l'effort pour venir en aide à Emma Québec.
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Il est précisément, oui, 4 heures, ce qui veut dire 16 heures plutôt, oui. Alors, bienvenue au mix anglo-franco. C'est une suggestion que j'ai reçue d'une fidèle auditrice de Montjoly, et je crois que son prénom, c'est Mireille. Je ne l'ai pas noté au complet. Désolé, Mireille, mais je sais que tu vas te reconnaître. Alors, voici ta suggestion. Gilles Saint-Pierre Plourde nous propose en français « Apprends-moi à aimer ». Et voici également la même version, mais en anglais. 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

Et voilà, c'était mon petit spécial mix anglo-franco. Et merci encore une fois à cette auditrice de Mont-Joli, ou peut-être Louisville. Je m'en souviens plus. Ah, la mémoire. Alors, je sais que son petit prénom, c'était Mireille. Voilà. On poursuit avec une pièce qui est totalement, oui. Il y a une petite anecdote. Faut que je vous compte. Vous savez, il m'arrive souvent, moi, des coïncidences, du hasard. Hein. Et dans la playlist, la prochaine pièce que nous allons entendre, elle était prévue. Et l'auditrice qui vient de m'appeler, elle voulait l'entendre, cette pièce. J'ai dit, c'est la prochaine, tu sais. Eh oui, tout un hasard. Donc, voici Manu Côté, souvenir du passé. Mais cette fidèle auditrice de Sept-Îles voudrait l'offrir à son amie Normande. Alors, bonne écoute, puis je la trouve encore super bonne. Bravo, merci encore.

0: Le choix du public. Et oui, le choix du public, c'est mon petit cadeau musical que je vous offre à 16h30. Et c'est en signe de reconnaissance et de votre assiduité d'être avec moi les samedis et dimanches. C'est très apprécié. Alors, en nomination, il y a Salut les amoureux et Le taxi chantant. Donc, à vos textos, au téléphone, et à 16h30, je vous ferai connaître le choix du public et on aura l'occasion d'entendre mon interprétation. Voilà.
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C'était Manon Grenier avec Pina Colada. Et Johnny Larivière nous en offre un également, Pina Colada. Mais lui en offre deux Pina. Salutations à tous les fans de Johnny Larivière.

La prochaine pièce, elle est de Sam Tremblay. Ils sont présentement au lac Malcolm. Alors, il y a Nathalie, il y a bien du monde, il y a Stéphane Bélanger. Partez poignées. Alors, ben, du plaisir garanti, pourquoi pas au lac Malcolm? Merci d'être là.

Denis Cormier s'amène avec l'histoire des Dalton. C'est une suggestion de Martin Lavoie. Et Martin voudrait l'offrir à son petit cousin. Et ça va tourner aussi également pour la ferme des Dalton à Amqui. Et au retour, je vous donne le résultat du choix du public.

Il est présentement 16h32. Et oui, c'est déjà le moment pour moi de vous présenter le choix du public. Et sur ça, je désire vous remercier d'être avec moi les samedis et dimanches. C'est un cadeau de reconnaissance pour vos oreilles. Et le choix du public, oui, ça a été, en fin de compte, Salut les amoureux, qui a obtenu beaucoup plus de votes. Il y avait Salut les amoureux, Le taxi chantant, je dis, sans plus tarder, voici mon interprétation qui est différente un peu de l'original. Voici Salut les amoureux.

encore une fois, merci à vous tous d'avoir participé. Vous étiez nombreux, nombreuses. Et c'était votre choix, le choix du public avec la majorité. On poursuit avec Carmendes, seul, avec mon drame.

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3: Voici Clément Lepage et Maryse Poirier avec une belle interprétation de Wally Lamotte, mille après mille, et ça va tourner pour Françoise.

salutations à Cécile Brisson de Forestville. Cécile, je te donne un gros bisou sur chaque joue. Et voici ta suggestion. Julie Derèche et Nicolas. Et je profite de l'occasion pour saluer tous ceux qui s'appellent Nicolas.

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Il est présentement 16h53. C'est déjà pour moi le moment de vous remercier. Je vous remercie d'avoir été avec moi pendant ces deux belles journées. Merci pour vos petits pouces, vos petits cœurs, vos beaux commentaires que vous me faites parvenir. C'est très apprécié. Demeurez les nôtres, parce que dans quelques secondes, quelques minutes, oui, mon ami Yves Chavanel prend le relais à compter de 17h, oui, plus précisément, et c'est en direct de notre studio de Mont-Joli. Et comme d'habitude, Yves a une très belle playlist à vous présenter. Ce sera une playlist, comme d'habitude, du tonnerre. Alors, on se retrouve samedi prochain, même heure, même poste, à compter de midi. Et d'ici là, on se quitte avec David Bernacchi, la chanson thème de la fin avec Lina Primard, et ben, de la prudence, hein, sur la route. Et merci. Merci encore. Oui, je me répète, mais c'est pas grave. Merci encore d'avoir été là. C'est très apprécié. Bye bye à vous tous.

En direct des galeries Mont-Joli, place à votre rendez-vous du dimanche soir. Ça swing, ça chauffe, c'est fou, c'est rythmé, c'est complètement disjoncté et j'ai nommé les années vinyles. On est ensemble jusqu'à 21h avec la meilleure musique des années 60 à 90. Au microphone, à la sélection musicale, Yves Chavanel toujours. Un immense plaisir de vous retrouver, de se retrouver et de partager ensemble cette musique, mes amis, du tonnerre. Oui, encore une fois ce soir, un feu roulant de bonnes chansons. Deux blocs thématiques au cours de l'émission. Le Fab Four qui revient à chaque émission, c'est-à-dire quatre chansons consécutives des Beatles. Et un peu plus tard, on aura celui qui revient à chaque dernier dimanche du mois, puisqu'on est rendu là. Le Jeunesse d'aujourd'hui revisité. Oui, on revit ensemble le Québec yéyé des années 60. Mais pour l'heure, on décolle en musique. Merci d'être fidèle au poste.

Merci d'être bien branché sur les ondes de Fou FM 96.5. Vous écoutez l'émission qui vous fait taper du pied, soigner la tête, remuer le popotin, danser, chanter et plus encore. Et je ne vous raconte pas de bobards. Oui, les années vinyles, on est ensemble jusqu'à 21h, bande de chanceux. Qu'est-ce qu'on écoutait comme premier bloc de 5? Cher, Choup Choup Song, une reprise. Connie Francis avec Vacation, dédié à tous ceux qui sont en vacation. Les Beach Boys, les garçons de la plage, avec un méga succès de l'année 65, Fun, Fun, Fun. Et c'était dédié à tous les auditeurs réguliers des années vinyles qui adorent pratiquer le surf, et je sais que vous êtes nombreux. En passant comme ça, le seul membre des Beach Boys qui pratiquait le surf, c'était le batteur Dennis. Voilà, à mettre dans votre culture personnelle. Little Green Bag de George Baker, c'est un succès de l'année 70, et Run Around the Traveling Blues. Maintenant, prochain bloc, je vous rappelle qu'on aura Le Fab Four, 4 chansons consécutives un peu plus tard. Les Beatles sont en studio, ils accordent leur guitare, ils allument leur cigarette papaye. Maintenant, oui, que dis-je, prochain bloc. My Boyfriend's Back de Shangri-La, c'était en 63. Offenbach, Québec Rock, qui de mieux placé pour nous parler de Québec Rock qu'Offenbach. Plume, Le Gamasinage, et en 76, Cano, un groupe franco-ontarien, lançait un excellent album, et on écoute la pièce Le Vieux Médéric. Mais la première pièce de cette prochaine brochette de 5, c'est le classique des classiques, Neil Diamond, une machine à succès, toujours pas élu au temple de la renommée du rock'n'roll. Bon, pourquoi? Que sais-je? Il y mérite sa place. Non seulement il écrivait de très bonnes chansons pour lui-même, mais en donnait à d'autres artistes. Quelle générosité! Hé hé! Le classique des classiques, dis-je.

0: J'en profite pour saluer tous les ours à l'écoute, et Dieu sait qu'ils sont nombreux. J'espère que le contenu musical vous plaît jusqu'à maintenant. Vous écoutez l'émission la plus haute des ondes, soit les années véniles jusqu'à 21h. Un feu roulant de bonnes chansons, mes amis. Oui, nous y voilà. Une séquence que les auditeurs réguliers de l'émission adorent, et j'ai nommé le Fab Four. Quatre chansons consécutives des Beatles. Et bon, qu'est-ce que les quatre de Liverpool nous réservent ce soir? Un trésor caché du premier album en 62, Baby It's You. C'est une version, et les Beatles avec George Harrison à la voix principale, et qui la livre avec mes amis, une sincérité, un sentimentalisme. J'adore. Chanson que j'ai écoutée en boucle dans ma belle jeunesse, déjà derrière moi. Et Days a Week en 65, un numéro 1 au hit parade. Another Girl du film Help, toujours en 65. Et Ditch Ripper, la même année. Une année extrêmement prolifique pour les Beatles et le rock'n'roll en général. On n'a qu'à penser à ce que les Rolling Stones ont sorti en 65. C'est vraiment beaucoup de matière. Mais, oui, que dis-je? C'est Ed Sullivan qui nous présente le groupe le plus influent de la pop musique.
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Les Beatles et Batman, peut-on faire plus sixties? Difficilement. Merci d'être bien branché sur les ondes de Flou FM 96.5. Vous écoutez l'émission.

oui, c'est en contradiction avec sa vie, mais bon, laissons-lui cette chanson. 10 ans auparavant, Sugar Baby Love de Roubette, ce sera leur seul et unique succès au palmarès, mais tout un. Oui, Sugar Baby Love, Baby Love, Sheila, chanteuse française, qu'on devrait prononcer Sheila plus que Sheila. En 66, elle nous chantait l'heure de la sortie, mais c'est Pat Benatar qui donne le coup d'envoi de cette prochaine brochette de 5. 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

rappelons que l'émission Les Années Vinyles est une émission extrêmement sérieuse et hautement culturelle. Et comme disait Boum Boum Geoffrion, quand Ted Lindsay t'emmenait dans le coin, c'était pas pour te donner un cadenas de crème à la glace. Merci d'être bien branché sur les ondes de Flow FM, la fréquence 96.5, l'émission la plus haute des ondes, et j'ai nommé l'émission qui est aussi chaude que le jukebox du restaurant du camping, Les Années Vinyles. Yves Chavanel au microphone et à la sélection musicale. J'espère que le contenu musical vous plaît jusqu'à maintenant. On est ensemble encore pour beaucoup, beaucoup de bonnes chansons. Et qu'est-ce que le prochain bloc nous réserve comme chanson? On aura notre air de wop avec Pretty Little Angel Eye. Pretty Little Angel Eye. Bon, j'espère que j'ai bien prononcé. Curtis Lee en 61. On aura You'll Be Back de Terry Shaw. The Animals, un groupe que j'adore de Manchester en Angleterre. Ils nous chanteront Gonna Send You Back to Walker. Et les Monkees en Californie de I'm a Believer, c'est une composition du prolifique Neil Diamond et ça a été probablement la chanson la plus connue du groupe, c'est en 66. Mais c'est les Exciters qui en 62 lançaient Tell Him et c'est eux qui donnent le coup d'envoi de ce prochain bloc. Merci d'être là, je vous aime, je vous embrasse, je vous étreins.

0: Les petits poudings de Racecore sont vendus en 4 saveurs chez votre épicier.
1: Pardon, j'avais oublié le bouton. Oui, si vous êtes comme moi, vous avez essayé les 4 saveurs dans votre prime enfance. Merci d'être bien branché sur les ondes de Flou FM 96.5. Vous écoutez l'émission Les Années Vinyles. Et si vous écoutez Les Années Vinyles et que vous restez assis, donc vous ne dansez pas, vous ne vous levez pas pour danser, vous devriez consulter. Parce que vous n'êtes pas normal, voyons donc. On écoute Les Années Vinyles, on se lève et on danse, c'est la consigne. Maintenant, si vous êtes là depuis le début, un énorme merci. Mais si vous venez de vous joindre à nous, on vous souhaite la bienvenue parmi nous. Merci, Minou. Nous y voilà! Le bloc thématique qui revient à chaque dernier dimanche du mois, puisqu'on y est. Le bloc thématique jeunesse d'aujourd'hui revisité. On se replonge dans le Québec yéyé à gogo des années 60. Les adultes sont au salon et écoutent la soirée canadienne. Les ados sont au sous-sol et ils écoutent Jeunesse d'aujourd'hui. Je vous dis les titres et interprètes après la séquence parce que c'est une surprise.

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0: L'émission Les années vinyles sur les ondes de Fou FM 96.5, édition du dimanche 26 juillet, le dernier dimanche du mois oblige, c'était la séquence Jeunesse d'aujourd'hui à visiter. J'espère que ça vous a plu, que ça vous a rappelé certains souvenirs, des endroits qui n'existent plus, des personnes dispersées aux quatre coins du globe, bref, des souvenirs impérissable. On écoutait quoi, René Claude, avec Le Tour de la Terre, c'est une composition de Stéphane Venn, parue en 69. En 65, Denise Filiatro, Bleu, ce ciel bleu, une version de Navy Blue, un succès américain. Donald Lautrec, Manon vient danser le ska, un classique s'il en est un. Joël Denis, c'était pas encore fait, c'est un succès de 71. Et, bon, à cet effet, Pierre Lalonde avait dit à Joël Denis que cette chanson ne serait jamais un succès, ce sera un flop. Et bon, notre ami Joël en a fait un numéro un, ou du moins au Québec. Les Sultans, En fermant la porte, c'est leur dernier 45 tours, et c'était dédié à Fernand Laporte. Quel humour. Maintenant, oui, prochaine séquence. Veuillez m'excuser un petit moment. Oui, Elvis.
1: Oh, I'd like to have a song on your radio show.
0: Oui, quelle chanson tu veux, Elvis?
1: Hound Dog.
0: Oh, yeah! Choix judicieux, mon cher roi du rock'n'roll. Oui, ce serait Hound Dog d'Elvis. Et c'est un 45 tours paru en 156 000 excuses. Mexico, Les Humphries en 72. Nanette en 74 lançait une version d'un succès de Patti LaBelle. Lady Marmalade, et la version de Nanette est excellente. Papa Roux, Mau Mau, un succès des Rolling Stones, c'est en 63, c'est de la surf music. Mais, le premier à lancer une chanson dans ce prochain bloc, c'est nul autre que la version du film La Bamba en 87, un classique de Eddie Cochran des années 50, mais très bien rendu par monsieur dont le nom m'échappe, là, des Stray Cats. Bon, pour le film La Bamba, c'est la meilleure version, à mon humble avis, de ce classique Summertime Blues.

Vous écoutez l'émission qui chauffe, qui swing, qui rock et qui roule. Les années vinyles sur les ondes de Flow FM 96.5 jusqu'à 21h. Un feu roulant de bonnes chansons, que de bonnes chansons. Je ne vous raconte pas de bar, vous pouvez constater deux fois semaine que le contenu musical est sur la coche, quoi. Oui, en effet, l'émission vous revient deux fois la semaine, le jeudi de 19h à 21h et tous les dimanches de 17h à 21h. Oh là là là là là là! Maintenant, oui, prochaine séquence. Qu'est-ce qu'on écoute, mes amis? Lennon, dernier album avant de se faire cribler de balles par un illuminé. La pièce Just Like Starting Over, 180. Bon, si vous êtes un habitué de l'émission, vous savez que mon groupe préféré, c'est The Who. Maintenant, j'hésitais entre deux chansons, les deux de l'année 65. I Can't Explain et The Kids Are Alright. Bon, écoute deux, écoute trois fois les deux. Bon, finalement, j'ai décidé de gâter le DJ en moi avec deux chansons consécutives des Who. Oui, mesdames, messieurs, une première à l'émission. Et bon, aujourd'hui, on célèbre les 83 ans de Monsieur Mick Jagger. Les Rolling Stones vont clore la quintette avec un grand succès, Jumping Jack Flash. Mais la première pièce de cette prochaine brochette de cinq, nul autre que Boris Karloff et le célèbre Monster Mash.

Michael. Et oui, c'est Mick Jagger qui célèbre aujourd'hui sa 83e année en ce monde injuste, cruel et matériel. Maintenant, on sait que Mick Jagger ne manque jamais une émission des années vinyles. Et ce soir, édition du 26 juillet, ça se passe très bien. Mon nom est Yves Chavanel, responsable de du parlage au micro et de la sélection musicale. J'espère que le tout vous plaît. Jusqu'à maintenant, la moitié de l'émission derrière nous. Et comme disait Scotty Bowman, si vous avez manqué la première moitié des années vinyles, 25 push-up. Maintenant, oui, prochaine séquence. On s'en va en France avec Antoine, les élucubrations d'Antoine, c'est en 66. La même année, Dutron lançait Mini, Mini, Mini. Tout est mini dans notre vie. Francœur, plus près de chez nous, avec le groupe Autre chose, La Vie Weston. Et Peter Gabriel, qui, son premier véritable succès solo lorsqu'il a quitté Genesis, ça s'intitule Salisbury Hill. Maintenant, George Michael, lui, en 80, lançait un énorme succès, guitare acoustique, un mélange des deux, électrique également, très rythmé, un peu rétro, c'est très bon, ça s'intitule Fate, merci d'être là, je vous aime.

Si vous avez connu Larry Bouledingue, vous avez eu une très belle enfance. Et Paillasson qui nous narguait avec sa patate en chocolat. Oui, dans ma tête d'enfant, j'étais convaincu qu'il pouvait exister un endroit sur Terre où on vendait des patates en chocolat. Elle avait l'air tellement bonne. Mais bon, paraît que seul Paillasson savait où s'en procurer. J'espère que la sélection musicale vous plaît jusqu'à maintenant. On est ensemble jusqu'à 21h avec la meilleure musique des années 60 à 90. Au microphone, Yves Chavanel, bande de chanceux, vous êtes avec moi! Maintenant, oui, que prochaine séquence de 5. On écoute quoi, mes amis? Springsteen, Hungry Heart. Pardon. C'était en 80. California Beach Pop, Jellyfishing, The Cars, album Panorama en 80 que j'ai acheté le premier jour de son apparition en magasin. Je n'ai jamais été déçu par un album des Cars jusqu'à Magic et You Might Think. J'ai arrêté de les suivre. Ils étaient trop commercial. Maintenant, oui, Bengals, album de 86, Different Light. La pièce qu'on écoute, Not Like You. Le gros succès de cet album, c'était Walk Like an Egyptian. Bon, je l'ai fait tourner de temps en temps, mais cet album est truffé de bonnes chansons, dont celle-ci, Not Like You. Simple Minds, gros succès de l'année 82 avec Someone, Somewhere in Summertime.

Jamais plus on ne vivra l'épopée d'un bonhomme comme lui. Imaginez courir les bois sans Internet. Créer Daniel Boone. J'en profite pour saluer tous les coureurs des bois à l'écoute. Et Dieu sait qu'ils sont nombreux. Maintenant, encore un peu moins. Un peu plus d'une heure à passer ensemble. Beaucoup de bonnes chansons, que des bonnes chansons. Je vous rappelle que vous écoutez l'émission Les années vinyles sur les ondes de Flow FM 96.5. Mon nom est Yves Chanel, je suis responsable du contenu musical. J'espère que ça vous plaît jusqu'à maintenant. Oui, prochaine séquence de 5. Qu'est-ce qu'on écoute? De la comédie Hair de 60.

9. Good Morning Sunshine, c'est Oliver, superbe voix, une chanson que j'adore. Et si vous avez une chance d'aller voir la vidéo sur YouTube, c'est vraiment quelque chose. Je vous rappelle le titre, Good Morning Sunshine. Suivra, Sweet City Woman, The Stampeders, avec un nom pareil, on devine qu'ils sont originaires de Calgary, ont connu un succès planétaire en 71, pardon, avec cette chanson, Sweet City Woman, football, on n'entendra plus jamais parler des Stampeders, mais quelle chanson! C'est joyeux, c'est ensoleillé, c'est l'été, c'est le ciel bleu, alouette. McCartney, qui est loin d'être un football, lui. Hope of Deliverance. Et pour les nostalgiques de Galaxy, avec Raya Gigar, Jump 84, c'est Van Halen. Énorme succès, qui d'ailleurs était en contradiction avec l'ADN du groupe, si vous voulez, qui était de guitare électrique. Maintenant, il débarque avec l'instrument principal et le clavier. Et bon, ça a fait un malheur. George Harrison, qui en 70 lançait My Sweet Lord, qui deviendra le premier numéro 1 au hit parade par un Beatles solo.